dit un soir en souriant, « Ami, pourquoi contemplez-vous sans cesse le jour qui fuit ou l'ombre qui s'abaisse ou l'astre d'or qui monte à l'Orient? Que font vos yeux là-haut? Je les réclame. Quittez le ciel, regardez dans mon âme. Dans ce ciel vaste, ombre où vous vous plaisez, où vos regards démesurés vous lire, qu'apprendrez-vous